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1: Une chanson de Pierre Barou et Francis Lay, qui a pour titre La bicyclette.